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0: Benoît.
1: ask
0: Bonjour
1: something.
0: Claire.
1: Et
0: voilà.
1: voilà. Bonjour.
0: Bienvenue. Bonjour. Bienvenue à La Turca. C'est notre émission. Bienvenue à Istanbul aussi. Merci.
1: Merci.
0: Alors, je voudrais vous poser la première question. Comment s'est passée votre rencontre avec les artistes turcs? Qu'avez-vous pensé de leur niveau? Oui, d'abord ça.
1: Et ben on les a rencontrés en lisant les cœurs, donc c'est un peu difficile on était tous en train de lire et de déchiffrer, mais en tout cas il y a une très bonne volonté, il y a des très belles voix, en tout cas ça c'est sûr.
0: Et bon, je vais traduire.
1: Ah oui.
0: İlk önce şunu sordum, buradaki sanatçılarla karşılaştınız, nasıl onları buldunuz, seviyeleri nasıl? O da dedi ki henüz daha koroyla biz çalışıyoruz, ama çok güzel bir istek var, bir arzu var, eminim ki çok güzel geçecek. Vous participez à un projet à la fois pédagogique, mais professionnel aussi en même temps.
1: Oui, tout à fait, ouais.
0: Et pourriez-vous me dire un peu le contenu de ce projet? Et par ailleurs, est-ce que ce type de projet est-il fréquent en France et en Europe, avec, je veux dire, des élèves, des amateurs, mais aussi des professionnels en même temps?
1: Là, il faudrait surtout demander à Erwin et Juliette qui sont les instigateurs du projet, mais ce qui est intéressant, je pense, c'est que tout le monde là est sous contrat, donc c'est un projet professionnel. Pour tout le monde. Et en même temps, je crois, mais alors je ne suis pas sûr qu'en tout cas, l'envie d'Erwin et Juliette, c'était d'amener une musique qui leur est chère, de la musique baroque, et là, en l'occurrence, Didon et Énée de Purcell, parce que c'est de la musique qu'eux connaissent très bien et qu'ils ont envie de partager, en fait, avec le plus de monde possible. Et voilà, je pense que c'est. Je ne sais pas si Claire, tu as une autre idée, mais.
2: En fait, c'est comme si on les traite comme des professionnels.
1: Oui.
2: Tout le monde
1: On travaille tous
2: prend
1: comme des
2: les
1: professionnels.
2: comme des professionnels. Donc voilà.
1: Oui. Après, s'ils ont besoin de conseils, on est là pour les conseiller, mais c'est comme un travail de cœur et de soliste, d'équipe finalement, ce qu'on fait.
0: 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Yani hem pedagojik boyutu olan hem de profesyonel bir boyutu olan ülkemizde çok nadir görülen bir prodüksiyon şekli olacak. 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Şimdi, je voudrais vous poser aussi, est-ce que vous avez déjà joué ou chanté Didon et Énée avant?
2: Oui.
1: Alors oui, moi je l'ai fait une fois et c'était d'ailleurs aussi à l'étranger parce que je l'ai fait à Shanghai en Chine. Et Claire, elle l'a fait plein de fois, donc je lui ai
2: Moi, je vais
1: raconté.
2: chanter toutes les rôles féminines, sauf celle que je vais faire une nouvelle. Cette fois, je vais faire l'enchanteresse. Mais toutes les autres rôles, j'ai déjà chanté dans ma vie. Donc, j'ai chanté Didon, j'ai chanté Belinda, j'ai chanté...

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1: 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Une question aussi sur Thomas Danforth, parce que vous allez chanter avec lui.
2: Oui.
1: Et nous, on est très ému de le recevoir à Istanbul, avec Istanbul Baroque, car c'est un, comme vous, c'est un nom qui est très important dans le
0: C'est un
1: domaine baroque.
0: superstar comme nous.
1: Et donc, ça va être vraiment un régal baroque le 14 mai. Mais vous pensez que il y a très peu de temps, n'est-ce pas, pour les répétitions et pour une certaine production comme ça? Et que pensez-vous au sujet de ceci?
0: C'est catastrophique. On a besoin de répéter, on a besoin de ça. Oui, c'est très dur. Il n'y a rien à dire. Je ne peux pas être plus claire que ça. On a besoin de temps, on a besoin que Tommy soit là.
2: Oui,
0: Oui, on est désolé.
2: c'est un challenge.
0: C'est un challenge. C'est crazy.
2: L'avantage, c'est que l'opéra n'est pas très long. Il est quand même difficile, mais il n'est pas très long. Et du coup, c'est ce qui va rendre le projet possible. Mais c'est vrai que c'est un temps express, quoi. On est à fond. Chaque minute compte.
1: Oui. Mais en général, on a fait Didon est né il y a 30 ans ici. On a fait la première Turquie et on l'a fait en 15 jours. Et donc, on a à peu près le même.
2: Bah là, on le fait en 10, c'est parfait.
1: Voilà. Evet, ben sordum. Çok tabii provalar için çok az bir zaman var. Neticede 10 gün gibi bir kısa sürede bunu hayata geçireceğiz. Dolayısıyla onlar dediler ki evet bu gerçekten biraz zor, biraz kaotik bir dönem oluyor. Ama altından kalkacağız şeklinde bir özet geçebilirim size. Alors je vous remercie Benoît et Claire,
2: Merci
1: car
2: à
1: je
2: vous.
1: pense que vous allez répéter, vous n'avez pas beaucoup de temps.
2: On était en train, effectivement.
0: Oui, parce que comme on a dit, chaque minute compte.
1: Voilà.
0: Lutte contre le temps.
1: C'est ça. Donc, on se voit à très bientôt.
2: Oui, merci beaucoup.
0: Merci à vous.
1: Et on continue à vous écouter.
2: Avec plaisir.
1: Au revoir.
2: Au revoir.
1: Merci. 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